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1: Nous sommes aujourd'hui le 5 septembre en 1972. Les Jeux Olympiques voient leur histoire et leur vie à tout jamais bouleversées. L'insouciance du plus grand événement sportif mondial n'est plus. Tout se passe à merveille à Munich, en Bavière, en cet été 1972. L'Allemagne est ravie de revoir le monde, lui faire à nouveau confiance presque trois décennies après la fin de la Seconde Guerre mondiale. Les Jeux Olympiques font en effet leur grand retour sur le sol allemand. Et les festivités de ces 20e Olympiades battent leur plein. Un Marc Spitz qui n'arrête pas et qui tire la couverture à lui. En ce 5 septembre, la veille, il s'accaparait sa 7e breloque dorée. Mais en ce mardi matin, pourtant ensoleillé, les dépêches des infos ne se préoccupent plus du sportif. Non, quelque chose de grave s'est déroulé au village olympique. Tôt ce 5 septembre, un groupe armé se revendiquant de Septembre Noir, un groupement terroriste palestinien, s'est introduit dans les bâtiments où logent les athlètes israéliens. Un premier représentant de l'État hébreu est tué avant que d'autres soient blessés et pris en otage. L'horreur s'invite dans le sacro-saint événement que sont les Jeux. Un événement qui se veut fraternel, où l'insouciance prime, mais c'est désormais terminé. Plus de trêve, plus de paisibilité. En quelques heures, on passe du paradis à l'enfer. Un enfer suivi par les caméras et les journalistes du monde entier. Peu d'éléments s'échappent des murs du village olympique. Tout juste ce fameux cliché d'un des membres du commando sur le balcon de la délégation israélienne, cagoule noire sur le visage, arme d'assaut à la main. Durant de longues heures, tout s'organise pour tenter de libérer le maximum d'otages et éviter un énorme bain de sang, chose perdue. S'enclenchant alors des négociations avec, en ligne de fond, un échange d'otages palestiniens-israéliens. Après d'ultimes manœuvres de la police allemande, mal amenées, les otages, que sont 9 athlètes israéliens, seront fusillés par leur geôlier de Septembre Noir sur le tarmac de l'aéroport de Munich. C'est un fiasco, c'est le chaos. 3 des terroristes palestiniens seront finalement arrêtés, mais le bilan est lourd. La délégation d'Israël vient de perdre en à peine 24 heures 11 membres. La fête est alors gâchée, plus rien ne sera comme avant. Les JO de Munich continueront le lendemain même de cet événement tragique, quand l'incrédulité fait face à la dure réalité et à la cruauté du monde. Demain, on parlera ballon rond avec un champion du monde de football, Stéphane Guivarch, mais ce sera demain pour d'autres histoires d'un jour avec Mémoire Sport.

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1: Depuis près de 30 ans, le festival de cinéma Rencontre à la campagne à Rieux-Pérou rassemble les amoureux du 7e art autour d'une programmation exigeante, des avant-premières, des rencontres avec des réalisateurs, des acteurs et avec celles et ceux qui font le cinéma d'aujourd'hui. Plus qu'un simple festival, c'est un moment de partage qui permet de rendre le meilleur du cinéma mondial accessible à tous. Elisabeth Morel, membre de la direction collégiale de l'association Rencontre à la campagne.
2: L'association Rencontre à la campagne, je pourrais dire que c'est vraiment une belle aventure, puisqu'elle a été créée en 1998, et c'était avec vraiment le désir de faire vivre, revivre le cinéma dans le bourg, puisqu'à Rieux-Pérou, on allait au cinéma, de 1945 jusqu'à l'arrivée de la télé dans les années 60, et là, c'est là que ça a capoté. Donc, c'était cette volonté-là, et surtout la volonté de faire découvrir des œuvres personnelles et de qualité, qui sont peu diffusées hors des grands circuits de distribution, surtout des films qui nous touchent par leur sensibilité, leur regard sur le monde. Donc voilà, c'était vraiment aussi la volonté de montrer qu'à la campagne, le monde rural y vit. Il vit et que c'est un lieu d'échange avec des artistes, des musiciens, des troupes de théâtre qui créent, qui se produisent ici. Et le cinéma fait partie de ce tout et c'est un art, c'est pas qu'une grande industrie. Donc il permet la rencontre d'autres cultures, d'autres peuples et c'est vraiment là-dessus qu'on a mis nous l'accent sur la 29e édition.
1: Une 29e édition du festival de cinéma Rencontre à la campagne, ouverte sur le monde et qui se tiendra du 9 au 13 septembre à Rieux-Pérou en Aveyron.
2: Alors pour 2026, nous vous lançons une invitation. Une invitation à partager avec nous nos envies de cinématographie issues des quatre continents en 25 films et 5 jours, du matin jusqu'au soir. Nous parcourons les regards de cinéastes du monde entier, d'époques différentes. On aura des avant-premières, des fictions, des documentaires, des films d'animation, des films de patrimoine. Tout ça pour ouvrir en fait notre regard sur des sujets politiques et sociétaux. Et puis, ce qui est important pour nous, c'est aussi la rencontre, comme le porte le nom de l'association, Rencontre à la campagne. Donc, on est vraiment heureux de faire de Rieux-Pérou et du cinéma pendant le festival un lieu ouvert à tous, un lieu vraiment de rencontre entre les gens de cinéma et puis surtout de rendre accessible, comme nous le faisons tout au long de l'année, des œuvres exigeantes.
1: Ce numéro de 180 secondes a été réalisé par CFM Villefranche pour l'Assemblée régionale des radios associatives dans le cadre d'un partenariat avec la région Occitanie-Pyrénées-Méditerranée.
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1: L'instituteur Jean-Sébastien Bourjol est né en 1875 à Léojac et s'est éteint presque centenaire à Caussède en 1971. Grâce à ses mémoires, rédigées dans les carnets d'écoliers, il nous fait découvrir toute l'histoire du début du XXe siècle à hauteur d'homme. Avec l'aide de l'Association des Amis des Archives Départementales de Tarn-et-Garonne et de M. Ibarz, dépositaire des carnets, le service de l'inventaire du patrimoine du PETR du Pays Midi-Quercy souhaite faire sortir de l'ombre ses écrits.
2: Je revois ce monsieur dans sa salle à manger, à l'ombre, en train d'écrire avec son porte-plume, son encrier. C'est un moment d'émotion,
3: oui, bien sûr.
2: C'est son histoire, quoi. Il faut savoir qu'il était né en 1875, qu'il rentre en 1890 à l'école normale de Montauban qui était là, c'était les archives.
1: Alors là, on est aux archives, dans l'association Les Amis des Archives de Tarn-et-Garonne, puisque la personne dont on parle a écrit 3 cahiers où il raconte tout ce qu'on vient de dire et bien plus encore.
4: L'association des Amis des Archives départementales de Tarn-et-Garonne est chargée de transcrire le contenu de ces cahiers dans le but peut-être d'une publication.
1: Voilà. Quand on dit carnet, c'est vraiment des carnets, c'est des carnets le calligraphe, c'est des carnets d'écoliers écrits avec une très très belle plume, avec des petits bouts de papier glissés un peu partout, des astérisques et des notes de bas de page. C'est un sacré boulot, non, d'essayer de retranscrire tout ça.
4: Mais Léa avait commencé à transcrire, je pense.
5: J'avais commencé un petit peu, juste pour voir le temps que ça prenait, le oui. volume que ça représentait, et ça prend beaucoup de temps. Oui. Ça prend beaucoup de temps à transcrire, en effet. Et c'est pour ça qu'on avait ensuite discuté avec les archives départementales pour trouver un moyen de faire connaître ce texte qui, nous, à l'inventaire, nous touche beaucoup à plusieurs niveaux. L'aspect historique, ce qui est raconté dedans, comment il décrit sa vie d'enfant et d'homme au début du XXe siècle. Et il y a un côté très sensible quand même dans les textes, ce qui n'est pas juste comme un journal où on dirait aujourd'hui j'ai fait ça, j'ai vu un tel. Alors c'est pas non plus de la littérature, mais il y a une dimension autre que juste un journal, quoi. Il y a quelque chose de plus. Enfin, en tout cas, nous qui nous avait touché dans le texte.
1: Ce numéro de 180 secondes a été réalisé par CFM Keylus pour l'Assemblée régionale des radios associatives dans le cadre d'un partenariat avec la région Occitanie-Pyrénées-Méditerranée.
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2: La méditation de ce jour s'appuie sur le texte de 2 Jean, chapitre 1, verset 13. Si quelqu'un vient vous voir sans apporter cet enseignement, ne le recevez pas chez vous et ne lui dites même pas bonjour. Cette courte missive à destination de la dame choisie, à savoir l'Église, la communauté et ses enfants, reprend la thématique du commandement d'amour reçu et vécu. Elle reprend également les mises en garde contre les trompeurs. Étonnamment, alors que quelques versets auparavant, Jean rappelle le commandement d'amour, que nous nous aimions les uns les autres, il nous invite à l'exclusion, au rejet total de ces imposteurs, ne pas même leur dire bonjour, le béaba de la politesse. Mais ce que conteste ici Jean n'est pas tant de parler à ces personnes que d'entrer en communion avec elles. On ne peut être en communion à la fois avec Dieu et la communauté de ses enfants et avec ses imposteurs. Pour se protéger, Jean invite à la séparation radicale. La communauté est peut-être encore trop jeune, trop fragile pour supporter ces assauts. Ainsi, Jean n'ira pas plus loin dans l'Écriture, préférant se rendre auprès de ses correspondants afin de poursuivre son enseignement pour les fortifier. Ce texte a été préparé par Nicole Roulant-Rupp.
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1: 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Chanson des escargots qui vont à l'enterrement. À l'enterrement d'une feuille morte, deux escargots s'en vont. Ils ont la coquille noire, du crêpe autour des cornes. Ils s'en vont dans le noir un très beau soir d'automne. Hélas, quand ils arrivent, c'est déjà le printemps. Les feuilles qui étaient mortes sont toutes ressuscitées. Et les deux escargots sont très désappointés. Mais voilà le soleil. Le soleil qui leur dit prenez, prenez la peine de vous asseoir. Prenez un verre de bière si le cœur vous en dit. Prenez si ça vous plaît le dogard pour Paris, il partira ce soir. Vous verrez du pays. Mais ne prenez pas le deuil. C'est moi qui vous le dis, ça noircit le blanc de l'œil. Et puis, sans les dit, les histoires de cercueil, c'est triste et pas joli. Reprenez vos couleurs, les couleurs de la vie. Alors, toutes les bêtes, les arbres et les plantes se mettent à chanter à tue-tête la vraie chanson vivante, la chanson de l'été. Et tout le monde de boire, tout le monde de trinquer, c'est un très joli soir. Un joli soir d'été. Et les deux escargots s'en retournent chez eux. Ils s'en vont très émus, ils s'en vont très heureux. Comme ils ont beaucoup bu, ils titubent un petit peu. Mais là-haut dans le ciel, la lune veille sur eux.

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2: Il n'est pas possible, dans les limites de ce disque, d'envisager tous les problèmes de la théorie de l'information. Notre prochain disque vous fera pénétrer plus profondément dans le domaine de l'électrophysiologie de l'audition, au niveau des voix et des centres nerveux.

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et qu'ils suivent d'une direction définie. Pour un homme, se rendre compte qu'il n'a pas de but et qu'il ne va nulle part est le signe que les

0: visages se sont vidés de leurs personnages. L'eau, le ciel, les pierres, les herbes, torrents, rivières, feuilles mortes, nuages, soleil, poussière, des lignes, des points. Voilà tout ce qui reste. Le bruit de la terre qui se raréfie et s'amenuise.
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0: Mesdames, mesdemoiselles, messieurs, je me réjouis d'apporter un peu de clarté à l'orée d'une journée déjà si lumineuse.
1: Commençons par une entrée en matière. Pour expliquer certaines petites choses à nos nouveaux amis. Non, je veux simplement vous faire partager quelques-unes de mes idées, comme ça, au fur et à mesure qu'elles me viennent.